0: Pour rester bon, donc, pas spatial, mais mal.
1: L'été, je veux pas dire.

0: J'aime ça. Je connais mon troupeau, je connais toutes les bêtes, j'aime ça. Je connais tout le milieu, même. Ça m'a même fatigué, oui. C'est comme leur nom. C'est leur nom. C'est comme ça, libre. Il faut aimer ça. En ville, on n'est pas libre. Quand vous allez en ville, vous ne pouvez pas faire le travail. Vous devez faire le travail comme vous commande. Oui. Moi, je fais le travail à ma manière. Je le fais à mon idée. Oui,
1: ouais.
0: Je n'aime pas bien la société. Ça donne pas de temps.

véritable guerrier doit être avec son troupeau, 24 heures sur 24. S'il y a une femme, c'est tout, il fera son travail comme à la ville, ses heures de travail, c'est le reste, c'est la vie de famille. Et que l'homme guerrier se consacre à ses moutons et tout.

0: Va, madame. Et merci, ah. Merci beaucoup pour les plaisirs ici. J'espère qu'on vous a gagné. Parce que
1: vraiment, sag ihr, sie soll den anderen Familien für die Hilfe sagen.
0: Et dites bonjour à tous les autres enfants.
1: Allen 17 Personen.
0: À tous les 17. Merci beaucoup.
1: Au revoir.

Le temps n'existe pas. Une machine a remonté le temps. 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